juré. Je suis célibataire depuis hier, putain. Je peux pas faire d'enfant et bon, c'est pas. Hé, hey, reviens, 5 minutes quoi. Je t'ai pas insulté. Je suis poli, courtois et un peu fort.

0: ça va?
1: T'es un peu fatigué ou quoi?
0: Ouais.
1: Je suis un grand fan. Hein.
0: Merci beaucoup.
1: Je tenais à te le dire. Et t'as eu une soirée agitée ou quoi?
0: Un peu, ouais.
1: Ouais, t'es déglingué là.
0: T'inquiète, ouais, un peu quand même, ouais. J'ai besoin de...
1: Ouais.
0: Ouais, ouais.
1: Tu veux qu'on te dépose chez toi?
0: Non, ça va, ça ira, ça ira.
1: Ok, ça va.
0: Ça va?
1: Allez, courage. Hein.
2: Hey, petite! Oh, pardon, petit. Tu sais, dans la vie, y'a ni méchant ni gentil. Si maman est chiante, c'est qu'elle a peur d'être mamie. Si papa trompe maman, c'est parce que maman vieillit. Tiens, pourquoi t'es tout rouge? Bah, reviens, gamin! Et qu'est-ce que vous...